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1: Ah, bless, oui.
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1: 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Tu es venu dans le même quoi? Tu es ça?
0: Yeah, yeah, yeah, yeah, yeah, yeah, yeah.
1: Oh, dans le même équipe.
0: Dans Liverpool, oui.
1: Dans Liverpool, oui.
0: Dans Liverpool, oui. Yeah. Yeah.
1: Ok, la mandi maillot.
0: Yeah.
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0: Yeah, Liverpool nan même qui a même. C'est avantage ça les Écossais ont gagné. Tu as tout ça en Angleterre à jouer.
1: Yeah. C'est comme
0: le flan. Première division, deuxième division, yeah, exactement.
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0: C'est gros aussi, man.
1: Mais ma gros, si ma gros, Neymar, t'es gros, c'est
0: gros.
1: Allez, blanc, mi.
0: C'était plus gros.
1: Blanc, mi.
0: Tout à l'heure.
1: Y aurait la regrette.
0: Oui, parce que.
1: Y aurait la même bourgeoisie de la
0: ville, non? Y aurait la éliminer, mon cher.
1: Y aurait la réfléchir à réfléchir toujours.
0: Oui, parce que y aura moins toi.
1: Moins toi.
0: Il y a moins toi.
1: Il faut qu'on ait notre poule, nous pouvons voir comment moins toi.
0: Non, mais.
1: Pour ça fini. Pour qu'il finisse.
0: Non, mais. Non,
1: il y a pas de demain.
0: Pour le Canada, fini tout.
1: Ok, ça Canada bail. Canada bail, troisième.
0: Canada, Canada lui-même.
1: Est-ce que tu as troisième là-dedans?
0: Oui.
1: Gardez-nous, gardez-moi ce que tu as troisième là-dedans.
0: Bal, gardez.
1: Allez, Canada. 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
0: Tandem, c'est moi qui parle.
1: Oui. Elle garde, qui ça croise là.
0: Ok, on va regarder dans tes bols là.
1: Non, pour Brésil là, la Côte de Nouya là. Et monsieur il finit avec moins avec 3 points.
0: Et on va parler de qui est-ce?
1: Et Scotland, troisième nom.
0: Troisième nom. OK, on va checker comment on est entré là.
1: Un entré man.
0: Yeah.
1: Nous gagnons le troisième. OK. 4-2. Si nous sommes dans le Mexique là, pour le Mexique là, pour finir lui-même. Pour le Mexique là, pour finir, il y a 3e là-dedans. Là, 1 point toujours. Oh, oh, pour ça, quand on va être 3e. Pour ça, pour le Mexique là, il est capable de être 3e même lui-même. Actuellement, il y a 3e là-dedans, il y a 1 point seulement. 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
0: Yeah, tant mieux. Pour le Mexique là.
1: Pour le Mexique là, il est capable de 3e même.
0: Pour le Mexique là, est-ce qu'il finit de jouer déjà?
1: Il n'est pas fini. Mais il est 3e là, il a 1 point. Pour le 3e, 4e, il a 1 point.
0: Mais Mexique déjà qualifié avec 6 points lui-même.
1: Il est qualifié avec 6 points. Si Mexique joue avec Sud-Africa.
0: Qu'est-ce qu'il a dans? Japon là dans, quoi? Pas vrai?
1: Oh! Nico et Mexique capable de l'autre.
0: Oui, exactement.
1: Mais pas pour le 3e.
0: Capable de
1: 3e. Ça, 3e même.
0: Exactement. Pour le Canada. Et logique là qui s'allie, c'est la Suisse.
1: Canada qualifié
0: avec, Canada qualifié avec 6 points.
1: Yeah.
0: Mais la Suisse, tout censé gagner 6 points.
1: Donc c'est position première de
0: l'équipe. Bosnie-Herzégovine, tout. C'est Qatar qui sortit avec 0 points dans Poulsa.
1: Ok, Bosnie gagne point?
0: Yeah, Bosnie bat Qatar.
1: Oui, il fait 3-1. Oui, il est Gedablo et Écosse.
0: Écosse, exactement.
1: Écosse dans le là.
0: Yeah.
1: Aïe, aïe, aïe, Écosse n'a marré. Ok. Ensuite.
0: Nous allons chercher Thibaut là. Mal de table.
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0: Attends-moi. Nous allons chercher Thibaut
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1: 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Okay. Il est bon pile.
0: Ok. Groupe A. On a allé pour groupe A. Groupe A, vous avez dit qu'il y a Mexique là-dedans, qu'il y a Corée du Sud, République Tchèque, avec South Africa là-dedans.
1: Il y a les grands pétitions sur la banane.
0: Groupe ça lui-même,
1: il y a pour le Baba.
0: Pour le Baba. Parce que ni Tchèque, ni Tchèque, ni South Africa, il y a 1 point.
1: Oui.
0: Mexique lui-même a 6 points. Sud et Corée du Sud. Corée du Sud gagne 3 points. OK? Et l'autre groupe B, qui c'est le groupe qui est plus important, qui finit de jouer qu'on y est là, Qatar lui-même l'éliminé avec 1 point.
1: OK.
0: Gagne Bosnie qui gagne 4 points. Gagne Canada qui gagne 4 points. Mm-hmm. La Suisse lui-même passe avec 7 points comme premier.
1: Donc ça veut
0: dire que la différence, c'est Canada qui
1: gagne. Troisième, ça, qui n'est pas bon pour Scotland.
0: Exactement. Parce qu'il gagne 4.
1: Il gagne 4 points.
0: Mais bataille qui gagne dans le groupe, ça, c'est Canada avec Bosnie.
1: Qui baisse place
0: qui baisse
1: premier.
0: Mais ça ne vient pas jouer en faveur de Bosnie, c'est parce que Canada a été battu.
1: Oui. Pas de décision de
0: l'Union. Exactement. OK, pour CA, groupe CA.
1: Qu'est-ce qu'il
0: a parlé donc de Brésil, Maroc, Écosse, Haïti. Haïti sorti à 0 points, Écosse sorti à 3 points. Maroc, Brésil, yo tous les deux gain 7 points.
1: Mais
0: Brésil sorti premier parce qu'il gain différence goal plus 1.
1: Clair.
0: 1, OK.
1: Mm-hmm.
0: OK. Groupe DA là dans qui gain États-Unis, Australie, Paraguay, Turquie. Ce qui lui-même déjà éliminé à 0 point, même Jacques Haïti. Paraguay gagne 3 points. Australie gagne 3 points. États-Unis gagne 6 points. Ouais, non, pour ça, rien pour qu'on dise qu'il est premier.
1: Et vous gagnez un troisième, vous gagnez un mauvais troisième.
0: États-Unis qu'à troisième, non, pour là.
1: Oui.
0: Non, il va qu'à troisième. Il va qu'à troisième parce qu'il te bat, il bat de l'autre équipe. Il bat ni la Turquie.
1: Il fait 6 points déjà lui-même.
0: Pourquoi ça avec la Turquie, il va le jouer en bas? Il gagne 6 points déjà. Il va qu'à 3ème, anyways. Ok. Après ça, l'autre poule là, qui c'est groupe E, qui gagne là dans l'Allemagne, Côte d'Ivoire, Équateur, Curaçao.
1: Équateur, vous faites un point.
0: Équateur, gagne un point.
1: Il
0: a fait match avec Côte d'Ivoire.
1: Mais 0-0, le 20.
0: Yeah, il a fait match. Et l'Allemagne gagne 6 points, Curaçao gagne 1 point. Équateur, gagne 1 point. Côte d'Ivoire, gagne 3 points. Robin.
1: OK. Pour ça qu'a baï troisième.
0: Pour ça qu'a baï troisième. Et gagne l'autre poule qui gagne la Hollande, Japon, la Suède, Tunisie.
1: Ni qu'a baï troisième.
0: La baï troisième même.
1: Clair. Alex gagne
0: fanba. La Hollande gagne 4 points. Ah oui, la Hollande gagne 4 points. Japon gagne 4 points. Non, il gagne 2 à 4 points.
1: Dès qu'il a 4 points là.
0: Et puis la Suède gagne 3 points.
1: Et la plus le monde.
0: Le dernier match la Suède là c'est avec la Tunisie, il va le jouer.
1: Ah bah le baiser goal.
0: OK.
1: La baiser qualification.
0: L'autre poule là qui c'est groupe G a gagné Égypte, Iran, Belgique, New Zealand. Belgique a brancé avec championnat
1: mondial.
0: Égypte gagne 4 points. Iran gagne 4 points. Belgique gagne 2 points. New Zealand gagne 1 point.
1: Donc, ça gagne dans la 3ème, clé.
0: Ça gagne 3ème.
1: On a dit la 3ème? Tout espoir nous connaissons Belgique pas capable de passer. Est-ce que vous avez 4 yo même? Et pour ça, la gueule, lui.
0: Belgique fait match avec ni Égypte ni Iran.
1: Mais pour la gueule, non.
0: C'est lui-même. Il était New Zealand pour le battre.
1: Ok. C'est lui-même qui pourrait être là, faut le battre.
0: Faut le battre.
1: Donc, il a fait 5 points.
0: Il a bien 5 points.
1: Et il a 2 4 points déjà.
0: Il a 3 points. On a 4 points.
1: Et on sait combien de
0: 2 Égypte gagne 4 points, Iran gagne 2 points. Et Belgique gagne 2 points.
1: Aïe. On le regarde à 3ème. Il est capable de 3ème. Il est capable de 3ème. Et
0: pas oublier Égypte
1: a combien de nouvelles
0: élèves
1: il
0: est capable d'être troisième.
1: Nous le capable
0: d'être troisième.
1: Il est capable de sauver troisième.
0: Il est capable d'être troisième. Pour l'Espagne là encore, qui sont l'autre poule 10
1: Artier qui n'a pas de problème non. Il fait des matchs de l'Espagne.
0: Cambert
1: qui met tout le monde venir là.
0: Espagne à 4 points. Uruguay à 2 points. Cambert à 2 points.
1: Quel problème?
0: Arabie Saoudite, un point.
1: Oui.
0: Même Arabie Saoudite,
1: c'est un point. Ni
0: s'il bat le dernier match, ça le droit. Et
1: en
0: pile sensation dans la Coupe du Monde. Ça.
1: Oui,
0: pour la France en lui-même,
1: non,
0: la France qualifiée, qu'on est en bataille pour ça premier.
1: Bon.
0: Parce que c'est au dernier pas jouer, c'est un bel match. Après ça, tout l'autre monde pour ça a gagné 0 point.
1: Bon, est-ce que nous, on compte, on le prend dans la Coupe du Monde, ça n'est pas bon?
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1: Premier tour, pour même fini. Il y a 5 goals. 4 goals, 5 goals. 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
0: 4 goals.
1: Oui. Mais si à 5.
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1: Oui.
0: Mais si à 5.
1: Bon, le championnat, nous, il a mis en
0: mille.
1: Et pas de goals.
0: Première fois.
1: On ne peut pas habiter à fond 10 goals quand même.
0: Oui, pour la première fois.
1: Pour la première fois.
0: Et
1: Mbappé, c'est pas c'est parce que c'est une équipe.
0: Non, il va pas c'est ça.
1: C'est pas vieux Madrid.
0: Attendez,
1: Mbappé fait 3 goals là. Bon, il bat 3 goals, il fait 3 goals, sortez-vous là. Il fait tous les 3 goals. Parce que l'autre monde qui a fait goal tout, c'est un PI. 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
0: Colombie a 6 points.
1: Oui.
0: Portugal 4 points. Congo 1 point.
1: Oui.
0: Colombie pour jouer avec Portugal. 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
1: Colombie, mais 9 points lui-même.
0: Ah oui. 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

Malheureusement, l'heure est contre moi. Je dois me retirer de l'air. Je vous retrouve bientôt si Dieu le veut bien. C'était votre frère, votre ami, Phénix, le classique. Au revoir.